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0: plus compliqué maintenant. Donc ceux qui se sentent pas de suivre, c'est pas grave, au lieu de dire des conneries, je voulais... Parce que c'est quand même un peu... Bon. Je dis, si j'avais un marteau... Non mais les maracas, c'est pareil, tu te crois pas obligé d'en jouer tout le temps. On te l'a donné, je sais, c'est un truc quand on l'a... Non, non, mais... Parce que là, tu, si tu joues des maracas, c'est que tu réponds en même temps, je sais pas, bon. Je dis, si j'avais un marteau, donc vous répondez, je martèlerai, puis après, ainsi de suite. Ok.
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j'ai participé une fois à un club échangiste, et ben, j'y retournerai pas, parce que c'est tellement le bordel là-dedans, il n'y a rien d'organisé. Moi, j'y ai passé une heure, je me suis fait sodomiser deux fois, j'ai taillé trois pipes, et j'ai pas pris mon pied avec une femme.

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1: Dans le Val d'Azun, un festival propose de ralentir, d'écouter et de réfléchir autrement au monde. Le festival éco-poétique Le Murmure du Monde, né en 2021, réunit écrivains, artistes et habitants. Une question demeure, la culture peut-elle transformer un territoire et ceux qui l'habitent ? Mathilde Walton, fondatrice du festival Le Murmure du Monde.
2: Le territoire était prêt pour accueillir ce type d'événement, ce type de problématique. La magie de ce festival, c'est précisément son environnement. On a créé Le Murmure du Monde parce qu'il y avait une forme de nécessité pour nous à faire ça. Dans le fond, oui, on voulait que ça marche, mais j'ai envie de dire, même si ça n'avait pas marché, on l'aurait fait quand même. Et quelque part, c'est pas que j'ai jamais douté que ça allait répondre. Le pari, il a été la première année. Et comme ça a fonctionné immédiatement, on a compris que l'angle qu'on prenait pour parler de la bascule écologique, bah, en fait, il tapait juste.
1: Céline Gouzon, facilitatrice au tiers-lieu d'Azun à Aucun.
3: Le fait d'échanger, de rencontrer d'autres idées, je pense que oui, ça peut peser sur une manière de voir son territoire en tout cas, et de se sentir aussi la possibilité d'agir. C'est pareil, c'est pas quelque chose d'inaccessible. On peut tous être acteurs de notre territoire en participant à des initiatives comme le Murmure, en participant en étant bénévole au tiers-lieu ou en étant élu sur le territoire. Et ça, je pense que toutes ces initiatives-là permettent aux gens de se rendre compte que c'est possible. Toutes les questions qui concernent l'environnement et le patrimoine local, on voit que ça fait bouger un peu les frontières de ce qu'on imagine.
1: Karine Depère, libraire au Cairn.
4: On a tout de suite été très complémentaires et en fait, très vite, on s'est rendu compte que beaucoup de gens attendaient ce genre de choses. Donc, il y a eu un étonnement à la création, mais en fait, le Cairn a toutes ses propositions ont immédiatement pris. C'est vrai que plus on rajoute de nouvelles propositions et de nouvelles créations, moins les gens sont étonnés. Il y a un appétit toute l'année pour les événements, mais au moment du murmure, c'est tout simplement stupéfiant, émouvant et nourrissant.
1: Et les festivaliers ? Ils en pensent quoi de tout ça ? Quel rapport ont-ils avec ce festival ? Avec quoi repartent-ils chez eux ?
5: Plein de belles images, de beaux récits, de belles réflexions. Ça permet de réfléchir sur le monde. Puis beaucoup de partage entre les personnes. Donc c'est très agréable.
6: Avec des gens comme vous, ça me requinque. Je me dis en fait, on va peut-être arriver à faire quelque chose par addition des idées, des solidarités, des courages. Voilà.
1: Et si une vallée pouvait influencer la façon dont on décide ? 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

0: 88.5, nous sommes ici à Costrier de la Caravane du Maquis avec Suno.
1: Et avec Guillermo. Et tu es triste.
0: Voilà, c'est ça. On n'est pas triste. Non, on n'est pas triste partout. Eh bien, c'est vraiment l'été, comme c'est l'été. Et c'est chaud, il y a eu de la déforestation partout, Suno, depuis les débuts de la nouvelle agriculture productiviste post-première guerre mondiale.
1: Et surtout, même quand on replante, il y a eu des périodes de déforestation, mais même quand on reforeste, on plante des arbres qui poussent vite mais qui brûlent très vite aussi.
0: Ouais.
1: Il n'y a plus d'animaux en liberté dans les forêts puisqu'on est passé à
0: l'élevage. Et les cours d'eau, ils sont déviés.
1: Voilà.
0: Réchauffement climatique, moins de fonte de neige, moins d'eau dans les trucs. Mais il ne se passe rien, il n'y a pas de responsables, tu sais, sur cette question-là. C'est une fatalité, il paraît, les feux.
1: Oui, on ne sait pas pourquoi.
0: En tout cas,
1: il faut continuer, il faut faire confiance à la technique, on va s'en sortir. Ceux qui ont produit cette situation nous disent ça.
0: Mais tu sais, là, avec cette histoire des feux en Gironde, là, qui a été maîtrisée et tout, il y a plein de trucs qu'on a revus. On a revu que les pompiers s'étaient envoyés en priorité sur le site des bourgeois, tu vois, à détriment des gens, des espaces des pauvres, ce qui plein de gens ils se battent. Mais aussi, ce qu'ils sont envoyés en première ligne, c'est des pompiers volontaires. Et tu sais pourquoi, ça, non? Parce qu'ils coûtent moins cher.
1: Ben voilà, ouais.
0: Des gens mal équipés et tout cela. Je m'en souviens de voir les CRS traverser des pompiers qui demandent des droits, des statuts particuliers. Et pour ceux et celles qui sont professionnels, en fait, ils veulent les statuts des métiers dangereux, quoi. Non, en fait, il y a eu plus de 17 morts. Plus de 17 pompiers blessés. Il y a eu une petite paquet de pompiers décédés. On ne voit pas des actes... Que l'Assemblée s'élève des pieds comme ils se sont levés pour les petits fachos, là. Tu sais?
1: Non.
0: Hein? Pour les fachos, là, ils se sont levés. Pour les pompiers qui sont en train de se battre à notre place avec peu de moyens, rien. Sans parler de l'énorme manque de ressources qui sont déviées pour la guerre, pour ci, pour cela, pour l'économie, pour les tapis de Madame Macron. Tu vois?
1: Ouais. Et pour un porte-avions qui sera aussi utile que le Charles de Gaulle, là, qui fonctionne quand il peut, qu'on envoie par-ci, par-là, c'est toujours pour impressionner le spectacle. Voilà. Même la guerre, c'est devenu un spectacle, avec des morts quand même.
0: Ah ouais, mais c'est pas des morts, Suno, c'est des victimes collatérales, c'est des...
1: voilà.
0: Tu vois là, c'est des effets collatéraux, ils appellent ça, tu vois?
1: Exactement.
0: Parce que quand on voit de la façon dont il est traité la question de la massacre des enfants en Palestine, on voit bien que l'humanité elle est en train de partir dans un drôle de cheminement. Les cheminants de l'intelligence artificielle, de les tout mâcher, de la marchandisation des corps, âmes et tout, tu vois. Et dans lesquels les frontières sont ouvertes pour la marchandise, mais pas pour les personnes.
1: Oui, on vient de voir au Maroc, à Ceuta.
0: Oui.
1: Voilà. Il y a eu des fausses informations des zéros sociaux, là, qui ont précipité des milliers de candidats à la migration à inonder Ceuta. Alors là, scandale, comment ils vont nous envahir?
0: Oui.
1: Ouais, on devrait, tous ceux qui gueulent après les migrants, on devrait les kidnapper, les envoyer en Afrique et ailleurs, vivre les conditions des migrants.
0: Oui.
1: Voilà. Ça serait...
0: Sur cette question-là, j'ai d'autres sons des cloches assez intéressants. C'est aussi... et là, on va avoir des problèmes. Je sens qu'on va avoir des problèmes. Souvenez-vous, là, qu'on va avoir des problèmes, nous. Parce qu'il y a quelqu'un sur lequel on n'en parle jamais, et surtout pas pour en parler comme ça, c'est Hassan II. Hein? Parce que ce qui se passe, c'est que l'Espagne était sur le plan de négocier l'indépendance des Sahraouis. Tu te souviens, on avait été dans une conférence Et oui, donc, oui, du ça, coup, il y a eu une partie de la réponse des Hassan II, c'est ouvrir les vannes pour que ça s'agglomère une grosse bande de personnes qui venaient du Maroc. Entre autres, il y a eu la question des réseaux sociaux et tout cela, la manipulation de cette façon-là. Mais n'oublie pas que c'est le Maroc, le pays premier, qui achète Pegasus, les trucs qui est en train de suspecter, qui a d'abord espionné la France, mais aussi qui sert à la manipulation des réseaux sociaux. Et là, ce qui s'est passé, c'est un mouvement qui est politique provoqué,
1: ouais.
0: Tu vois, pour que toujours les pauvres, ils s'étirent les uns avec les autres.
1: Mais derrière cette provocation, il y a une réalité qui existe.
0: C'est la misère,
1: c'est
0: oui.
1: C'est la misère
0: partout.
1: Qui oblige les gens à partir de chez eux. Hein.
0: Ça, je suis d'accord. Le fait que ça arrive massivement d'un coup et depuis le Maroc, ce n'est pas un truc si simple, surtout quand on voit le difficile qui est traversé cette partie-là dans la Méditerranée, tu vois. Moi, je continue dans la même idée de que les frontières, c'est de la merde et que,
1: les États, c'est de la merde. C'est plus d'État.
0: Pathétique cette histoire-là de limiter la circulation. Tu vois. Après, la question, il y a aussi celle des privilèges. Tu vois, c'est des privilèges qui ont été gagnés en exploitant, en assassinant, et ça continue hein, partout. La responsabilité des entreprises françaises dans la Francafrique, mais aussi dans les conflits qui sont en train d'avoir un peu partout dans le monde, mais c'est celles qui maintiennent un certain niveau de vie aussi dans ces contrées, tu vois. Ils sont en train de se dégrader parce qu'en fait les types aussi ils distribuent pas, ils accaparent, tu vois. Ils sont des Français qui les noms.
1: Ils distribuent juste de quoi tenir le système.
0: Et mais LVMH,
1: quand, il faut gratter beaucoup plus, ils distribuent plus et ils sortent la matraque à ce moment-là.
0: Oui, tu avais une info locale sur nous, tu me disais. Oh, t'as d'autres trucs à dire sur les incendies?
1: Oui, sûr.
0: Sur les incendies?
1: Oui, les incendies. On peut dire que je vais avoir une info en relation avec les histoires de l'eau, quoi. Mais voilà, comme pour tout le reste, ça fait des années. Déjà, ça fait plus de 10 ans qu'on sait que le climat se dégrade ou qu'il se déséquilibre ou quoi que ce soit. Et rien n'est fait pour essayer de freiner le problème. Et c'est la même chose avec les incendies. Au lieu d'acheter des canadaires, on préfère acheter des rafales, des armes. Mais bon, on va passer, tout est lié, ça, tout ça c'est le système industriel et l'accaparement des richesses par le capital, le système capitaliste. Le jeudi 6 août, à 18h, ça c'est une information locale, il y a une réunion du collectif contre la ligne grande vitesse au parc d'Issanka à Poussan.
0: C'est où Poussan? Poussan.
1: Poussan.
0: Ah ouais.
1: Pour continuer à organiser la résistance contre le projet de nouvelle ligne à grande vitesse Montpellier-Perpignan, la prochaine réunion du collectif non LGV 34, ni ici ni ailleurs, aura lieu à Issanka, zone à surveiller, à défendre et à se réapproprier, sur laquelle des forages et sondages destructifs sont prévus pour étudier la faisabilité d'un viaduc. Bah, les forages, c'est pas pour combattre les incendies.
0: Non, non, non.
1: Hein? Et ces travaux mettront déjà en danger la dernière ressource en eau potable du bassin de Thau. Nous ne l'acceptons pas. On ne veut pas d'études de faisabilité car on ne veut pas de viaduc. Et on ne veut pas de viaduc car on ne veut pas de LGV. Toutes les personnes et les collectifs, associations, organisations qui souhaitent participer à la lutte contre le projet de ligne grande vitesse entre Montpellier et Perpignan, sont invités à cette réunion pour préparer les prochaines actions destinées à créer un rapport de force contre les institutions qui nous imposent cette ligne à grande vitesse, contre leur vision du monde et contre leur idéologie, jusqu'à l'abandon de ce projet absurde, écocide, coûteux et mortifère. Et puisqu'on en était à l'eau, aux incendies, au manque d'eau, je vais vous donner une autre petite info qui vient de Grenoble, celle-là.
0: Ok.
1: Le collectif Stop Micro se bat à Grenoble contre les agrandissements de deux usines de puces électroniques dans la région grenobloise. Écoutez bien, ces deux entreprises consomment 185 litres d'eau potable par seconde.
0: Ok.
1: Pour fabriquer la dystopie numérique, la 6G en préparation déjà, l'iniquité automatique et automatisée, l'IA,
0: ouais.
1: etc. Les drones téléguidés pour tuer enfants, femmes et vieillards et adultes aussi, tout ce qui peut mourir. Elle bénéficie pour cela d'autorisations taillées sur mesure par la DREAL, qui est un service de la préfecture. Et ainsi, elles ne sont tenues ni de rendre publique la consommation, ni de réduire les prélèvements.
0: C'est pas comme nous et notre Linky, non ?
1: Voilà. Elles ont carte ouverte pour prendre tout ce qu'elles veulent. Alors, le vendredi 17 juillet, le collectif Stop Micro est descendu devant les locaux de la DREAL en présence de journalistes et ils ont coupé l'eau en signe de protestation.
0: C'est une bonne idée, ça.
1: Voilà.
0: Ouais. Tu as fini avec ça,
1: J'ai fini avec les infos.
0: Voilà, moi, j'ai une, j'ai eu l'idée là d'une petite chanson là pour rallonger tout cela qui dit Blood and Fire. Tout est en train de crever à sang et à feu.

0: Et c'était Nine avec Blood and Fire. On nous fait ça penser à quel, c'est ça. On vit à sang et à feu et il n'y a plus d'eau.
1: Bah, c'est exactement la situation.
0: C'est tombé trop bien, là. Tu sais, par hasard, là, je me disais, oh, je pense que j'ai une chanson qui va avec tout cela. Et le reggae, il a toujours quelque chose à dire.
1: On manque d'eau, il y a le feu partout, il y a la guerre partout. Ouais. Les libertés sont de plus en plus restreintes. La situation dans laquelle on est mise. Et si on ne réagit pas fortement et rapidement, on nous mène droit à la catastrophe finale.
0: Oui. C'est vrai que Armageddon style.
1: Exactement.
0: Il y a
1: que nous qui sommes capables d'arrêter tout ça.
0: Oui.
1: Il y a qu'à voir. Depuis le temps qu'on le sait que ça va arriver, que ça arrive, et on ne propose que de continuer le même système. Là, ils sont prêts à nous crever. Ils l'ont déjà prouvé d'autres fois.
0: Ils veulent partir à notre planète, sinon.
1: Ouais. Ils sont assez cons pour y croire.
0: Están locos esos gringos, je te le dis.
1: Non, mais c'est ça, on est gouvernés vraiment par des psychopathes. C'est pas la première fois qu'on...
0: Ouais.
1: Ça s'avère.
0: Et ils sont entrepris. Hein. Tu vois, là, on
1: ils
0: parlait...
1: Ils comprennent rien à ce qu'ils font.
0: Tu sais, Suno, c'est aujourd'hui, là, les jours de l'abolition des privilèges.
1: C'est presque, oui, le 4 août 1789. Il y a une des plus grandes légendes de la Révolution dite française qu'on nous enseigne à l'école. On nous parle de la nuit du 4 août comme étant celle de l'abolition des privilèges. C'est un baratin total. Une fake news répandue par la bourgeoisie. Il n'y a pas eu d'abolition, il y a eu un transfert de privilèges. C'est-à-dire qu'on est passé de privilèges par la naissance à des privilèges par la fortune. Mais ils sont pas loin du tout l'un de l'autre. Vous n'avez qu'à consulter les conseils d'administration des grandes banques françaises et vous allez voir qu'ils sont truffés de nobles, d'anciens nobles.

0: privilèges.
1: Inexistante.
0: Inexistante. On s'est empressé de enlever la possession théorique de la terre aux nobles pour la vendre. C'est-à-dire que la terre est passée de ressources nourricières à l'état de marchandise. Elle a pris une valeur marchande, ce qui n'était pas le cas jusque-là. Ça, ça a été un grand pas dans le développement du capitalisme.
1: Sarrao, moi j'en ai un peu marre de donner ces gens des mauvaises nouvelles au truc, mais celle-là je ne sais pas si elle est mauvaise parce que est parti, un grand nombre est parti et je pense qu'il est parti dans la même joie qu'il a vécu. Et on avait envie de faire un petit hommage, on en parlait un peu, il s'agit de Raoul Van Egem.
0: Voilà, l'auteur, il a fait beaucoup d'écrits, il a produit pas mal de livres, tous fortement intéressants. Le plus connu étant celui qui a été édité en 1967, le traité de savoir-vivre aux usages des jeunes générations. C'est un livre qui a eu une grande importance sur le mouvement de mai-juin 1968.
1: Oui. Après, c'est un des fondateurs avec Guy Debord de l'International Situationniste.
0: Tu
1: sais, moi, quand je suis arrivé en France, c'était un truc que je ne connaissais pas beaucoup, les situationnistes. C'est-à-dire, ça serait bien aussi d'expliquer un peu aux gens des Causeries de la Caronne du Maquis, à tout notre public cher, et qu'est-ce qui était et en quoi consiste l'idée au cet International Situationniste.
0: Eh bien, à l'époque, après. 60, ça faisait quoi, 50 ans d'hégémonie prétendument communiste,
1: les PC partout, les bolchos.
0: Voilà, le mouvement ouvrier avait été complètement domestiqué, il était à genoux. Et l'apparition de l'international situationniste, ça a été une grande bouffée d'air, quoi. Ça a renouvelé un peu le projet révolutionnaire d'antan.
1: Oui, Si je ne me trompe pas, et corrige-moi si c'est la question, c'est un des premiers mouvements en tant que tel, déjà internationaliste de base, sinon ça ne se parlerait pas international, des jeunesses qui remet en question les principes même de la réalité en considérant que chaque geste des personnes est un geste soit de soumission, soit d'émancipation. Et qui sont vus de très très très loin et qui sont sortis les concepts de la société du spectacle. En train de se rendre compte, justement, que ce qu'on subit aujourd'hui, c'est comment le monde était en train de marchandiser tout, mais aussi les individus et ses relations.
0: Voilà, ils ont fourni les premiers supports de réflexion pour voir ce qui nous venait. La société de consommation qui nous venait dessus, ils l'ont bien analysé et effectivement, à partir de là, il y a eu un renouveau de mouvements qui se voulaient, en tout cas qui aspiraient à la révolution, enfin qui aspirent toujours.
1: Ouais.
0: Et ça redonnait de l'élan à la lutte contre le système, quoi.
1: Oui.
0: C'était un peu usé.
1: En tout cas, on vous recommande énormément de piocher dans les ouvrages de Raoul Van Egem, et nettement les derniers, que c'est des éloges sur la crassie et les mouvements anarchistes en général, mais aussi sur les différents moments où c'est en train de se défendre l'époque qui reste actuellement, quoi. Les territoires qui sont en brèche, que ce soit au Mexique, que ce soit dans les ZAD, que ce soit dans les luttes contre l'extractivisme et tout cela, comment pousser des vies.
0: Et surtout, oui, je dirais qu'il est d'une lecture assez aisée, plus que les thèses de
1: Guy Debord,
0: en tout cas. Et c'est dû au fait que c'est un... Raoul Van Egem était un poète. Un poète de tous les instants, quoi.
1: Oui.
0: Sa vie, déjà.
1: Oui, absolument. Eh bien, en fait,

0: c'est lui qui disait qu'il fallait refaire de la vie une poésie. Et ça,
1: exactement.
0: C'est, et ça, on l'a vécu. Et c'est, on l'a vécu un petit peu de sa vie. En poésie, on a eu les. Je sais pas si le privilège, la chance, les. Non, la chance, non, parce qu'on provoque tout cela. Les plaisirs, on va dire, de voir Raoul plusieurs fois. Et c'était un bon vivant avec une lucidité très forte sur ce qui était en train de passer et en ayant les yeux sur toute émergence et qui pouvait refaire vivre la commune ou la révolution française ou l'émancipation. Et il s'intéressait beaucoup aussi aux racines très très très très anciennes de la remise en question comme Bakounine des dieux et tout cela et tout ça, et donc tout ce qui était les récits.
1: Oui, voilà, il a écrit aussi sur les hérésies, sur les, je cherche le titre là, de Libre Esprit,
0: la confrérie de Libre Esprit.
1: Oui, c'est pas la confrérie, mais enfin c'est quelque chose qui veut dire à peu près ça, ou les compagnons,
0: oui.
1: Ou voilà, du Libre Esprit. Et là, il recense pas mal d'hérésies et qui sont déjà des premières sources de ce qu'on va appeler au 19e siècle.
0: Oui, et qui sont disparus et qui sont été interdits, pour lesquels pas mal de gens ils sont été brûlés, tout cela, parce que rien que dire que la Terre était ronde et qu'il tournait autour du Soleil, c'était déjà un problème, comme Giordano Bruno ou d'autres personnages. Mais Raoul s'intéressait à ce genre de choses, et bien que la Terre les soit légère là. Voilà. Et j'ai. Tu sais, il y a les poèmes là, que j'avais mis en musique, je n'ai pas le moyen de les mettre ici, mais je vais essayer de les mettre. Et il disait « Aux images, nous sommes condamnés. Sans rêve et sans réalité, aux images, nous sommes condamnés. » Et c'est tellement, tellement, tellement d'actualité. Sans rêve et sans réalité, aux images, nous sommes condamnés. Et nous fait penser à des fois les peu qu'on participe dans la vie réelle pour passer beaucoup de temps à penser que participer, c'est bouger un doigt dans ton téléphone. Tu vois,
1: ah ouais.
0: Ou être très informé, ou voir des infos de partout dans le monde, ou de quoi que ce soit, et en réalité, on ne modifie rien. On ne fait que consommer une partie de l'imagerie qui nous envoie le système pour nous détruire. Hein. Et c'est lui qui montrait ça, c'est Orwell. Dans ses ouvrages
1: en 1984,
0: Huxley dans les meilleurs des mondes et les retours des meilleurs des mondes, et après c'est lui qui a écrit Fahrenheit 451.
1: Oui, son nom me vient pas là.
0: Voilà.
1: Ouais.
0: Qui est pareil, il retrouve sa compagne bloquée sur un écran et tout cela. Et les livres, finiront pour être brûlés. Et les gens n'ont pas d'autres moyens de les garder qu'en les mémorisant les uns après les autres et se planquer dans les forêts. Et dans une société qui, justement, aujourd'hui, sous prétexte d'écologie, ils sont capables de nous faire brûler nos livres pour qu'on n'ait plus des sources. Parce qu'aujourd'hui, quand tu vas chercher, les gens maintenant, j'en ai vu plein là, et surtout des jeunes et des choses comme ça. Aujourd'hui, j'ai vu même ici, à la commune de Maquis, une affiche en effet avec l'intelligence artificielle. Que chez nous, ça arrive. J'ai vu aussi des camarades qui demandent tout à l'IA. Et je me dis, putain, on y est quoi. On y est.
1: On est dans un très mauvais trou, oui. Ouais, on est dans un trou noir de l'histoire.
0: Ouais, voilà.
1: Il faut en sortir.
0: Qui est absolument pas virtuel.
1: Non, non.
0: Sinon que la virtualité de ce truc-là, il nous sert comme un exercice, comme somme, hein, comme une drogue d'endormissement. Voilà. Comme celles qui sont captées, il paraît, dans les parlements, mais qu'ils ne veulent pas nous dire. Voilà. Donc voilà pour nos petits hommages en râlant à Raoul Van Eghem. Voilà. Et Sarah, tu as un peu des infos, je peux dire un peu d'international. Et des bonnes nouvelles viennent d'Israël avec une bonne partie, il y a à peu près des milliers de soldats qui sont en train de déserter.
1: Oui.
0: Et tu me disais que la même chose est en train d'arriver.
1: Je disais que dans l'armée russe, dans l'ukrainienne aussi très probablement, dans toutes les guerres, il y a des déserteurs. Il n'y en a pas assez, mais il y en a dans toutes les guerres.
0: Mais on en parle de 18 000.
1: Et oui, on parle de 18 000. sans pouvoir donner des chiffres plus...
0: plus précises.
1: Plus précis, on parle déjà d'un minimum de 18 000 déserteurs de l'armée, j'allais dire soviétique, bon, c'est quasiment la même, de l'armée russe.
0: Ouais. Et donc, mais ça, ce sont des bonnes nouvelles, les déserteurs. Malheureusement, voilà. Les guerres, ils continuent, et les autres, ils bouffent du caviar. Et t'en as des éphémérides, Sarah ?
1: Et ils continuent à affamer les populations à Gaza, par exemple. Eh bien, des éphémérides, oui. Ben, on va revenir au 4 août. On a parlé tout à l'heure du 4 août 1789 et de la légende de l'abolition des privilèges. Eh bien, le 4 août 1872, à Rimini, en Italie, la conférence nationale réunissant les sections italiennes de l'AIT commence ses travaux. Les délégués représentent 21 villes répondant au nom de Caffiero, Costa, Fanelli, Malatesta, etc. La conférence se clôt le 6 août. On va reparler après du 6 août, c'est une autre date encore. La conférence se clôt le 6 août après avoir pris la résolution de créer une fédération italienne de l'international qui deviendra la fédération anarchiste italienne un peu plus tard. Mais en opposition avec le Conseil général de Londres, sous la houlette de Mr. Marx, ouais. Elle refuse de participer au congrès de La Haye prévu pour le 2 septembre. Elle devance par là même la future scission de l'international entre autoritaires, les marxistes, et anti-autoritaires, les anarchistes. En se rangeant avec ces derniers, elle donnera naissance à un important mouvement anarchiste organisé en Italie. Le 4 août 1920 à Valence en Espagne, l'ex-gouverneur de Barcelone, José Maestre de la Borde, comte de Salvatierra et responsable de la mort d'une trentaine de syndicalistes victimes de la Ley de Fuga, c'est-à-dire la loi de fuite. C'était une loi qui permettait, on disait aux prisonniers, allez, tu peux partir. Et dès qu'il avait un peu avancé, on le tirait dessus pour tentative d'évasion. Et ben, le comte en question tombe sous les balles d'un groupe d'action anarchiste. La marquise de Tejares trouvera également la mort dans cet attentat que la police attribuera aux anarchistes Ramón Casanellas et Pedro Mateo. Alors je ne sais pas si Pedro Mateo était dans le coup, mais il a au moins fait un autre coup. Il a abattu un président du conseil. Je ne me rappelle plus son nom maintenant, mais voilà. Et c'est le type le plus doux que j'ai vu de ma vie. Moi, je l'ai vu quand il était un peu plus vieux.
0: Tu l'as rencontré ?
1: Ouais. J'ai jamais vu quelqu'un d'aussi calme et d'aussi doux. J'étais sur le cul quand j'ai su que c'était lui qui m'a battu.
0: Mais il paraît que Simon Radovitsky et Kurt Wilkins, si c'était comme ça aussi.
1: Ouais, ouais. Alors, le 6 août. Alors, une première info du 6... Enfin, une première éphéméride du 6 août, c'est la mort de Ramón Afín Alquiloé, assassiné par les franquistes à Huesca. Au tout début de la guerre d'Espagne. Quoi. C'est un militant anarcho-syndicaliste, pédagogue, écrivain et artiste d'avant-garde. Né le 30 août 1888 à Huesca, en Aragon, il commence en 1908 à Zaragoza des études de sciences, mais les abandonne un an plus tard pour se consacrer à sa vocation artistique. Dès 1913, il s'intéresse aux idées anarchistes et prend part à Barcelone à la création de la revue La Ira, la colère en français. À Madrid, entre 1916 et 1917, il devient l'ami de Federico García Lorca, puis il est nommé professeur de dessin à l'école normale de Huesca, sa ville de naissance. En 1918, il adhère à la CNT et participera aux divers congrès en tant que représentant de sa ville, où il jouit d'une grande popularité. En 1922, il crée une académie de dessin à son domicile, où il s'inspire de la pédagogie rationaliste de Francisco Ferrer, puis plus tard des réalisations de Célestin Freinet. Il milite également pour créer un mouvement de jeunes et donne des cours du soir aux ouvriers et des conférences en faveur des prisonniers politiques. Un article de soutien à l'anarchiste Juan Acher, condamné à mort après un attentat, lui vaudra d'être emprisonné en 1924. Sa participation à des soulèvements l'oblige ensuite à s'exiler un temps à Paris en 1926, puis en 1931. Il donne de nombreux articles à la presse libertaire où, outre des critiques d'art ou idéologiques, il manifeste un intérêt pour l'écologie, le végétarisme, le naturisme, ou bien encore la défense animale. Son œuvre artistique est très variée. Dessins, caricatures, toiles peintes, notamment une vue de Grenade très connue, mais aussi sculptures et collages surréalistes. C'est lui qui aurait inventé les cocottes en papier.
0: Ah bon ?
1: Oui. Voilà, et collage surréaliste. Ami de Buñuel, il va produire, grâce à un gros lot de loterie, son film Terre sans pain. Buñuel voulait réaliser ce film Terre sans pain. Il n'avait pas l'argent nécessaire. Il est allé trouver Affine en lui demandant s'il pouvait l'aider à produire le film. Affine lui dit qu'il n'avait pas d'argent, il avait de quoi acheter un billet de loterie. Il achète le billet, il gagne et donne l'argent à Buñuel. Ça, c'est ce que raconte Buñuel dans ses mémoires. C'est pas une invention de Affine. Et depuis quelques temps, alors est-ce que c'est vrai ou pas, le bruit court que cet argent ne viendrait pas d'un billet de loterie, mais d'une attaque de banque.
0: Ah, ça j'aime.
1: Moi je trouve ça encore plus beau.
0: Ouais, moi je trouve ça encore plus beau. Allez, une petite dernière, Otonin.
1: Alors attends, on va passer directement. Le 6 août. Ah, je ne l'ai pas noté. Mais voilà, je rappelle que le 6 août 1945. On peut dire que c'est l'inauguration de l'ère technologique moderne.
0: Pourquoi ?
1: C'est le bombardement d'Hiroshima, le largage de la bombe atomique sur Hiroshima qui va faire sur le coup plus de 140 000 morts et puis des descendants. Et le 9 août, on double la mise à Nagasaki. Voilà, ça, on peut dire que c'est l'inauguration de l'ère technologique que l'on subit et qui est en train de nous tuer.
0: Bon les amis, là on fait un short causerie aujourd'hui parce que nous sommes un peu il fait chaud, on est un peu débordé par les événements et on prépare les rencontres du Maquis pour l'émancipation qui commencent les 8, ah oui, j'ai dit les 7 mois, les 8 août,
1: les samedis,
0: et on vous attend à la commune du Maquis. Nous on a envoyé cette année les programmes tard, exprès pour qu'il n'y ait pas des centaines de milliers de personnes. Donc ce sera, j'espère, un plus petit comité que d'habitude, mais avec la même qualité et beaucoup, beaucoup de force, d'émancipation, des trucs bien à regarder, à réfléchir et tout cela. Et les intersectionnaux à la con qui viennent nous faire chier, abstenez-vous de venir, nous on y est dans un autre registre, celle de la lutte des classes. Et pour les restes, soyez tous et toutes les bienvenus, les travailleurs, travailleuses, précaires et curieux et exclus de la société. T'as des commentaires à faire supplémentaires, Soun, avant que je clôture tout cela ?
1: Non, c'est bon.
0: On vous dit à la semaine prochaine au Causerie La Caravane du Maquis au 88.5. Force à tous et à toutes. Et Stéphane, force avec les prud'hommes. Hein? Aou!
1: Aou!

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1: 18h24.
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0: Et bonjour à toutes et à tous, vous êtes sur l'Écho des Garrigues 88.5 et c'est l'heure de The Garage. Aujourd'hui déjà, c'est le retour de Aucune Idée et en co-hosting. Et bonjour à toi. Et salut. Pour inviter, nous avons aujourd'hui Midlc.
1: Salut à tous.
0: Et salut déjà, est-ce que vous allez bien les gars?
2: Ça va nickel.
1: Super.
0: Eh bien écoute, moi aussi, tout va bien. On va commencer, on va te laisser te présenter tranquillement.
1: Salut, moi c'est Midlc, je suis un DJ drum and bass,
0: yes.
1: Ça fait pas énormément de temps que je mixe, ça doit faire 4 ans, mais ça fait bien 25-30 ans que j'écoute de la drum, ça a toujours été une passion pour moi, j'ai longtemps vécu à Londres, donc la culture bass c'est vraiment, ça fait partie de mon ADN, et puis voilà, puis moi je fais ça pour me régaler avant tout. Et puis, en parallèle, on a une soirée avec Alcide.
0: On
1: qui,
0: en parlera plus tard, cette soirée, t'inquiète pas.
1: Je lance direct dans la promo.
2: Pas venu ici pour trier des lentilles directement là-bas. Ouais.
0: On va parler des événements, tout ça, un peu plus tard. Ok, est-ce que tu peux nous dire peut-être d'où vient ton intérêt pour la bass music, même si tu en as déjà un peu parlé? Comment tu as connu ça en Angleterre?
1: Alors, à la base, ça vient de la teuf. En France, dans les années fin 90, début 2000, en parallèle de la hard tech, il y avait aussi de la tribe, il y avait aussi pas mal de drums.
0: Ouais.
1: Et j'habitais avec un pote qui lui faisait les deux, et c'est un peu comme ça que j'ai découvert. Et après, en partant à Londres à 20 ans, je commençais à partir à la Fabrique Live, en DC, DJ Hype. Et puis là, j'étais tous les vendredis soirs. Et puis les teufs, c'est là que j'ai découvert le monde de la free party là-bas, qui est assez incroyable, avec des sound systems de ouf. Et puis toute cette culture drum qui est pas la même qu'en France.
2: C'est vraiment pas la même.
1: Il y a un côté un peu plus street, un peu plus edgy que j'ai kiffé de ouf. Et puis voilà quoi. C'était tous mes week-ends.
0: Ok. Est-ce que tu as d'autres styles de prédilection que la drum en bass music ou on reste uniquement sur la drum?
1: Alors principalement la drum, après pas un peu de garage,
0: yes.
1: Bassline aussi. Quand je commence à mixer, je commence à mixer de la bassline. J'aime beaucoup. et puis voilà, principalement.
2: Et puis, du coup les styles techno, free party, comme tu le disais, les spies, etc. J'imagine de l'époque qui t'ont fait rentrer dans le truc en fait.
1: Ouais.
2: Et puis, avec les sonorités jungle.
1: Ouais, les sonorités jungle. Et puis aussi moi aussi j'aime bien dans les mix de drum aussi des fois partir en 4/4. Et à partir de tu sais, mixer un peu de hard tech dedans, ça c'était sur le même BPM, donc tu veux vite passer de l'un à l'autre. Ça j'aime bien faire le mélange. Ouais, je sais que c'est pas du goût de tout le monde, mais
2: moi je valide totalement de l'un à l'autre, j'aime bien.
0: En plus il y a des artistes qui le font comme
2: Tanukishi, Mandy Dexrouse.
1: Ouais, Dexrouse j'adore.
2: Ouais,
0: grave, c'est vraiment vénère. Est-ce que il y a d'autres styles qu'à la bass music qui t'ont inspiré pour en faire aujourd'hui?
1: Alors moi j'écoute un peu de tout en vrai, j'aime beaucoup le hip-hop, j'ai une grosse phase metal aussi, j'étais au concert au System of Down il y a 3 semaines aussi.
2: Yes.
1: Donc j'aime bien utiliser toutes ces inspirations dans ce que je mixe, j'aime beaucoup je sais qu'il y a aussi des gens qui n'aiment pas ça, mais moi j'aime beaucoup les edits de tracks que j'ai beaucoup aimé à l'époque et qui ont été refaites en bass music, je trouve ça super intéressant et ça fait aussi revivre des classiques.
0: Yes. Écoute, on va te laisser nous parler maintenant du coup des événements que tu proposes en compagnie de Bash et notamment d'Alcide.
1: Ouais. Là, prochainement, samedi soir, on en fait une au Dancing à 7.
0: Yes.
1: Donc le 8 août. Et on a une résidence mensuelle au Tropisme qui se passe très très bien.
0: Oui.
1: On a eu des très beaux guests. On a eu Hydro de The Sauce qui a joué avec nous il y a 2 semaines. Et voilà, on n'a pas encore les dates pour septembre, octobre, novembre, mais ça va arriver bientôt.
2: Ok. Ouais. De toute façon, on en parlera dans l'émission tous les mois. Normalement, ce sera dans l'agenda.
0: À chaque fois, c'est dans l'agenda.
1: Merci.
0: C'est toujours écrit.
2: Donc je pense que tu as déjà répondu à la prochaine question qu'on allait poser. C'était à quelle fréquence les événements
1: Pour l'instant, c'est une fois par mois. On ne veut pas trop en faire non plus. Enfin, je sais qu'Alcide, lui, en fait en parallèle ailleurs.
0: Oui.
1: Mais moi, pour celle du Tropi, je préfère garder sur un mois, que c'est un rendez-vous que les gens attendent. J'ai l'impression que quand on en fait trop, les gens, ça commence à les saouler. Et puis, c'est dur de se renouveler aussi quand on fait.
2: C'est ça. Et puis surtout, du coup, ce serait plus des événements ponctuels ailleurs qu'à Tropisme si jamais ça se fait.
1: Ouais, ça devait faire ça comme
2: okay.
1: ça.
2: Ok.
0: Ok, bon, on a déjà fini pour la présentation de toi ainsi que des événements avec Bash X Tropisme. On va de ce pas passer au focus artiste et pas d'un artiste français mais d'un artiste
2: et
0: francophone exceptionnellement car l'artiste que tu vas nous présenter, Aucune Idée, est un artiste belge.
2: Eh oui, un artiste belge, une fois n'est pas coutume. Alors, je vais vous parler de Chamber. Chamber, producteur de 29 ans, donc belge, de Charleroi. Peut dire que la musique l'accompagne depuis toujours. Avant même sa naissance, il baignait déjà dans cet univers grâce à sa mère qui chantait pour la gloire à cette époque. Sans jamais avoir suivi de cours de solfège, il développe très tôt une véritable passion pour la musique. Il s'intéresse d'abord au piano et à la guitare, avant de découvrir la MAO. Une révélation qui marquera le début de son parcours de producteur. Il commence par produire des type beats, mais ressent rapidement le besoin d'aller plus loin. En quête de nouveaux défis et désireux d'être reconnu comme un véritable artiste avec une identité musicale qui lui est propre, il explore différents univers sonores. Son parcours le mène d'abord vers la future bass, puis la future rhythm, avant de trouver sa véritable voix dans la bass music. Aujourd'hui, son univers s'articule principalement autour de la jump up et de la rhythm. On va écouter du coup deux de ces tracks qui ne sont pas encore sortis. Une qui est une preview et une qui est déjà terminée. Donc on va écouter un remix de Dusty Man par Chamber.

Et voilà pour le remix de Dusty Man par Chamber. Et petite surprise du coup, exceptionnellement, on a deux tracks aujourd'hui. Il nous a fait un petit cadeau en nous envoyant une preview de 50 secondes, je crois, d'une track qui va sortir en août, qui s'appelle Kitchen Captain. On vous met ça. 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

0: Et voilà, c'est court, mais c'est bon. On attend la suite avec
1: Chamber. Si tu entends ça, il faut absolument finir ça. J'ai absolument hâte de pouvoir jouer ça.
0: Donc voilà, c'est fini pour le focus sur Chamber. Je vous laisse aller lui donner de la force sur les autres. Chamber sur SoundCloud et Chamber.wave sur Instagram.
1: Yes. Nous allons maintenant passer au track récent de Digué et on va commencer par la tienne, Middlesea. Qu'est-ce que tu nous as ramené à diffuser?
2: Alors, je t'ai ramené Lost in Sound de Jenk.
1: Yes.
2: J'ai pris cette track parce que ça me rappelait un peu le côté un peu old school qui se passait à la fabrique au troisième étage dans la salle 3, enfin au deuxième étage dans la salle 3,
1: ouais.
2: Où il y avait toujours une prod qui jouait et des mecs qui prenaient le mic, qui rappaient dessus, machin, là. Et c'est un truc qui a été un peu perdu, les MC ont un peu une bad rep pendant un moment. Et là, ça revient un peu et il y a pas mal de rappeurs qui commencent à refaire des trades dans une basse. Donc ça me rappelait un peu ça et c'est un peu une ref à ça.
1: Ouais. Ok, bah écoute, on s'écoute ça de suite.

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1: Et voilà, mais du quel long, incroyable du long, track, vraiment, c'était vraiment vénère. On a grave kiffé dans le studio. Maintenant qu'on a fini pour la track de Midelcy, on va passer à la tienne. Aucune idée, est-ce que tu peux nous la présenter?
2: Et oui, du coup, encore une collab, on ne les arrête plus. Kermo, Crooked et Mephius. Après des classiques comme Cientelo, dont on parlait tout à l'heure en antenne, ou Sidewinder. Ils ont sorti une track pour, à l'occasion du Let It Roll, du coup, de cette année.
1: Oui.
2: La track qui s'appelle...
0: Redemption.
2: Redemption, pardon, avec Joe Killington.
1: Allez, on s'écoute ça.

0: Ils ont encore frappé. Encore une masse
1: très lourd, très très lourd.
0: Comme je disais pendant le son, ça faisait 6 ans qu'ils bossaient sur la prod apparemment, et ça s'entend. C'est ultra travaillé. Et ben après ça, du coup, on passe à la track de Imka. Je te laisse la présenter.
2: Ok. Ben déjà pour commencer, il faut savoir que il y a un artiste. Quand je vois son nom sur une track bass music, je clique quoi qu'il arrive. Et ce petit artiste qui est plutôt grande taille s'appelle BeLive. Ça vous laisse peut-être une petite idée du style déjà. Et il a frappé avec le Big Renda en featuring avec CW Jones. La track s'appelle Murda et on s'écoute ça de suite.
0: Let's go.

0: Et voilà, on a terminé.
1: Pour ça découpe, ça découpe.
0: Ah ouais, ça découpe, ça découpe. Vraiment, je suis un grand fan de BeLive.
1: Ah bah c'est sûr qu'il
0: franchement, il dead les prods à chaque fois. Sur un track, je clique direct, quoi qu'il arrive. Écoutez, on en a terminé pour la rubrique des tracks récentes. On va maintenant passer à une petite présentation de ton set. Est-ce que tu peux nous parler de ce que tu vas nous proposer?
2: Alors, plein de choses. Je vais essayer de passer par un peu tous les genres qui me font kiffer. Je suis allé chercher plein de trucs que je fais pas d'habitude pour changer un petit peu, pour me challenger aussi. J'ai passé pas mal de temps à essayer de reconstruire des trucs juste pour faire des trucs différents.
1: Trop bien.
2: J'espère que ça va être cool, j'espère que vous allez kiffer. Moi je suis chaud en tout cas.
1: Eh okay. Bah c'est parti, écoute, let's go.
0: On va te laisser aller t'installer, ouais, et maintenant on va juste présenter l'agenda en 2-2, il n'y a pas beaucoup de dates. Alors, pour l'agenda, déjà le samedi 8 août, on en a parlé, Bash débarque au Dancing à 7 avec Ben Batch, Gary Funky, Alcide et Midelsi, notre invité actuel. Et on a aussi le vendredi 21 août, une Bass Circle au Salon des Indépendants et le line-up n'est toujours pas annoncé. Nous en avons terminé pour ce talk, on va maintenant passer au DJ set. Je vous souhaite une bonne écoute.
1: Bonne écoute, salut!

0: Et on en a fini avec le set de Middlesea. C'était bien, bien lourd. Bonne grosse jump-up, bonne grosse neuro, comme tu nous avais promis. C'était bien, bien long. Vous pouvez le retrouver du coup samedi au Dancing Asset, c'est ça?
1: C'est ça.
0: Allez, nickel. Et ben, on en a fini pour The Garage numéro 16. On vous dit au premier mercredi du mois prochain. Et puis, des bisous. À bientôt.
2: Merci à tous.
0: Ciao.

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1: 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Ils veulent la décrocher, leur titularisation, et ils s'y emploient avec une ferveur défiant toute concurrence. Il faut les voir dans leurs œuvres, pratiquer la surenchère, à qui sera le plus dévoué, le plus crapule parmi les crapules. De pauvres types, en somme, que le chômage jette sur le marché des demandeurs d'emploi. Mais les pauvres types ont souvent toffé de devenir de sales types, dans les espaces de pouvoir qu'on leur autorise. Sur le matériel humain, les détenus qui leur sont confiés, ils exercent des débordements, des excès qu'il serait bien facile d'absoudre. Je suis conduit en cellule d'isolement après être passé au vestiaire, où l'on m'a remis un nouveau paquetage et fouillé à poil. Combien d'années déjà depuis ce temps, depuis la première fois, depuis le premier jour d'isolement? 12 ans, 13 ans, c'était hier, il y a longtemps, et aujourd'hui encore demain. Et je marche, je marche, je marche en trimballant mes idées d'un mur de la cellule à l'autre, de la fenêtre à la porte. Le matin, je sors dans la cour de promenade. C'est un peu plus grand qu'une cellule, mais au moins ai-je de l'air. À Fresnes, les réveils sont toujours bruyants, détonnants. Les gardiens prennent un malin plaisir à faire claquer les deux verrous qui encadrent la serrure de la porte. Celui du bas, il l'ouvre généralement d'un coup de pied. Ces pratiques quotidiennes ont au fait de vous réconcilier avec le genre humain.

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中絶された子宮の細かく長いお仕事のドラッグ時代に。

0: je revois des visages comme dans un rêve, tous ancrés dans le même espace-temps. Ça se passe dans une ville que j'ignore, une ville grise, avec un port, c'est tout ce dont je me souviens, mais les gens, je me rappelle bien, et toutes les versions corroborent. D'abord, il y a une jeune fille, elle est assise sur la grève, de l'autre côté du rivage. Elle porte un feutre, et sa bouche est comme un nuage. Elle fait chanter ses bracelets à un petit bout d'homme sans visage. Le petit homme a l'air content, il a un œil comme un cheval, la crinière qui penche en avant. Et comme s'il était d'un autre âge, il traîne dans ses mouvements. Il est tard,
1: par une heure approximative,
0: et la ville se change en étoile. Un peu plus loin, trois enfants jouent. L'un d'eux peine à tenir debout. Au large, un bateau fait escale. Il y a des lumières sur le pont, un trait rouge un peu dans le fond et deux jaunes qui forment un signal. Tout à coup, un homme se dévoile et d'une main, la fille lui répond.
2: Il y a un commencement d'orage
0: et des bouts de ciel se défont.

jeune fille a quitté la plage et elle nage dans sa direction. Le petit bout d'homme sur la grève trace un cercle avec un bâton. Il dessine avec précision l'homme, les enfants, la barge, quelques bouts de ciel dans le fond et la fille.

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